0: Rock envisage de réduire la dette publique et d'améliorer.
1: Sì, prego, ricominciamo.